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0: c'est l'acceptation des risques de notre métier. Hein. 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
0: Ah, ici, c'est beau, ça. Un beau raisin bien mûr.

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0: 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C'est dur. Mais c'est nécessaire. 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Allez. 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C'est pas la fin. On a encore plein de choses à prouver au monde, mon frère.
1: Mais pourquoi tu me suis partout, toi? Je t'ai déjà dit, on se connaît pas, je te connais pas, donc ça y est, bah, dégage. C'est pas le moment.
0: 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On fait équipe, maintenant. Bon, techniquement, on fait équipe depuis le départ, mais... Disons que là, je pense qu'on est arrivé au point où va falloir que tu m'écoutes un peu plus.
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0: 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C'est tout. T'es quelqu'un de... T'es spécial.

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0: avez une explication à me fournir?
1: Donnez une, oui.
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1: Une firme s'intéresse à l'établissement de Raider et c'est moi qui en suis le représentant. 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
1: Ben voyons, bien sûr que je mens. Mais va donc le prouver.

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